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Superbe morceau électroacoustique de Christophe Modica, compositeur marseillais, s'apparaît chez Modulisme, la compilation Acoustronique 1, session Modulisme 115, Christophe Modica.

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J'avais déjà présenté ce nouvel album de Bertrand Goguet, Encerclement, chez Injirum Recordings, et je ne peux m'empêcher d'en mettre encore deux morceaux. C'est probablement ce que j'ai entendu de mieux en musique électronique depuis pas mal de temps. Bertrand Goguet, donc, qu'on connaît d'habitude comme joueur de saxophone, et qui nous surprend très très agréablement. Encerclement, Bertrand Goguet.

Récemment, j'ai pu voir jouer l'ensemble Apnée, donc qui nous venait de Grenoble, et découvrir la musique de François sous l'alias Fleck Fleck. Il œuvre en solo, et ici Drone du Failli est un disque autoproduit sur Bandcamp. Et il a été enregistré dans ce festival où ce système son gigantesque résonne dans les montagnes. C'est très très beau. Fleck Fleck.

Love me surprend toujours dans le très très bon sens du terme. 15th of December 2024 nous donne un disque où il joue du gong ou du tam-tam, je ne saurais dire. Ça paraît chez PNL, son label, et c'est superbe. Pal Nielsen Love.

STHLM Svaga est un ensemble norvégien avec voix, trompette, saxophone, contrebasse, batterie, piano. Ici, ils ont choisi de nous donner un disque où ils reprennent des classiques. On va écouter une reprise d'une composition de Roscoe Mitchell du Arts Ensemble of Chicago. Ça paraît chez Thanatosis. STHLM Svaga Plays. C'est la fin de cet Indie Drum. Bien le bonjour chez vous.

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2: Seuil, chemin du roi d'Espagne à Sormiou et à la Ciutat, centre comme...
3: N'oubliez pas que demain, c'est la fête des voisins patronnée par l'Union des maires de France et les sociétés immobilières.
4: Oui, oui, une grande fête pour saluer la victoire du concours des villes en capitale européenne. Marseille est de...
5: Ambiance festive pour le 4e anniversaire du bar-restaurant La Branche dans le 14e où nous nous retrouvons.
6: Organisateur du grand colloque de sociologie sur le malaise des banlieues, qui s'est tenu cette semaine au Palais des Congrès, va finir par...

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0: La permutation demeure une solution. Bien qu'ingrate, elle reste envisageable. 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Laisser les vagues de peau dans le tétraèdre obèse des manufactures. Les lambeaux de la satisfaction se paralysent à se heurteusement et les incendies diffusent leur iceberg de remords, chauffés aux braises posthumes de la déchéance. Alerte. Il pleut du ciel des formes étranges. 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Planète perverse. 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savoir où aller, les ventilateurs... 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

0: J'ai besoin de quelque chose de plus fort.
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Allez, on s'écoute un morceau de Noxnug, artiste canois, connu aussi sous le nom de Gunston pour ses productions drum and bass. Il a signé notamment sur les Marseillais d'Hyperactivity Music, sur Nozion Records et sur Urban Poetry, un label drum and bass allemand. Et là, on écoute un nouveau morceau qui va bientôt sortir sur Nozion Records.

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Allez, on s'écoute un morceau de Tinky, un producteur français avec une présence minimale sur les réseaux sociaux, mais dont les signatures sur Boca Records, Bass White Cuts, Dub Colony ou Macrocell confirment que c'est la musique qui compte.

et on s'écoute un morceau de Rafa, producteur bass music basé à Paris, qui arrive avec un EP hyper original sur Noise Iron Records, après de belles signatures sur LBH Records et Macrocell Records. Voilà, ça va arriver en fin d'année, je pense.

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Allez, avance.

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